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Oui, nous voyons donc notre héros s'approcher de la victime d'un pas lent mais décidé quand même. Un dernier ajustement, les vêtements, tout va bien. Oui, la braguette, on la referme. Il s'approche de la dame, un croisement de regards.

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5: 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Bon mardi matin, bon début du mois de septembre. 1er septembre aujourd'hui, 6h29. 16 degrés actuellement sur Valleyfield. Bonne rentrée scolaire aussi à tout le monde. Je sais que c'est pas mal aujourd'hui là à Valleyfield et dans la région que les élèves se dirigent vers leur première journée officielle d'école. Alors, je vous en souhaite une très belle aux parents, aux professeurs, aux directions, toutes les personnes qui gravitent autour du système scolaire. Vous êtes incroyables. On pense à vous énormément. Je vous souhaite une belle année 2026-2027. À l'instant, Benson Boone en musique. Le voici avec Mr. Electric Blue à Max 103. Bon début de journée.

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1: Toujours bon du quin à Max 103, 6h49. Météo aujourd'hui généralement nuageux, 40% de possibilité d'averse avec 22, on ressentira 27. Généralement nuageux toujours en soirée, 60% de possibilité d'averse. Le mercure descendra à 15. Demain mercredi, ça ressemble pas mal à aujourd'hui, des averses, risque d'orage aussi avec 24, humidex 31. Jeudi toujours de la pluie avec 25 et pour l'instant vendredi, samedi et dimanche de très très belles journées là pour un mois de septembre, début de septembre. Avec du soleil et 25 vendredi, 22 samedi et 24 dimanche. Présentement, 16 degrés sur Valleyfield. Le bulletin de nouvelles de Yannick s'en vient dans quelques minutes. Manquez pas ça. D'ici là, Ariane Moffat, Cameron Withcombe sera là. Et pour l'instant, c'est une jeune fille d'ici, de Valleyfield, qui avait composé une toune en hommage à sa ville. Alors, on l'écoute à l'instant. Audrey Leduc, à Max 103.
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1: Bonjour, madame, monsieur. Ici Yannick Michaud et voici vos informations Gravité Info à Max 103. Une triste histoire s'est jouée à Rigaud cette fin de semaine quand une jeune femme qui venait de quitter un bar sportif de la région a été retrouvée sans vie quelques heures plus tard dans sa voiture. C'est la mère d'Alexandra Boucher qui avait signalé la disparition de sa fille et qui demandait aux citoyens d'ouvrir l'œil dans les secteurs de Rigaud, de Vaudreuil et même de Hawkesbury. Malheureusement, quelques heures plus tard, il a effectué une mise à jour en mentionnant que sa fille avait été retrouvée dans son véhicule sans vie. La Sûreté du Québec a confirmé la véracité de cette histoire en signalant par ailleurs qu'aucune trace d'une action suspecte n'avait été trouvée sur les lieux. La Sûreté du Québec et la police provinciale de l'Ontario avaient été mis au fait des événements. Une autopsie devrait révéler les circonstances du décès de la victime. La jeune femme avait quitté le bar escortée par la gérante de l'établissement jusqu'à sa voiture. C'est tout de suite après qu'on avait perdu la trace de la jeune femme qui semblait fortement appréciée dans sa communauté. La commission scolaire anglophone New Frontiers a récemment procédé à une refonte globale de son plan de mesures d'urgence à déployer dans ses établissements. Ce virage dans la planification des urgences et la sensibilisation au risque vise à renforcer la sécurité des élèves et du personnel. La nouvelle mouture des PMU permettra d'harmoniser les procédures d'intervention, les codes d'alerte et les consignes à suivre dans tous les établissements, a expliqué Zoubida Abek, experte conseil en mesures d'urgence qui a piloté le projet. De plus, les premiers répondants locaux, notamment le service de police de Châteauguay, la SQ et les services d'incendie des municipalités desservant la NFSB, seront mis à contribution afin d'arrimer les schémas d'alerte et

0: assurer une mobilisation efficace en cas d'urgence. Cette nouvelle version des PMU permettra également d'harmoniser l'ensemble des procédures d'intervention, des codes d'alerte et des consignes appliquées par le personnel et les élèves de la New Frontier School Board. Voilà ce qui complète. Pour plus de détails, consultez le www.journalsaintfrançois.ca.
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1: Francis de Grandpré avec Lève ton verre à Max 103, 7h13. Merci beaucoup de nous choisir ce matin. 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Météo aujourd'hui, généralement nuageux, 40 % de possibilité d'averse avec 22, humidex 27. Toujours sous les nuages en soirée, le mercure descendra à 15. On prévoit aussi un peu de pluie là, ce soir. Demain, mercredi, pas mal le même scénario, de la pluie, risque d'orage aussi avec 24 degrés et jeudi, toujours des averses avec 25, mais on retrouve le beau temps vendredi, samedi, dimanche et même lundi pour le long week-end. Ce sera parfait. Dans les prochaines minutes, David Guetta sera là. Luke Combs, Back in the Saddle, j'ai sans réserve. Et pour l'instant, Miley Cyrus, la voici avec River à Max 103.

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Hier soir, on a appris via les médias que Lionel Richie, qui s'est produit sur scène à Montréal en juillet dernier, a été hospitalisé d'urgence aux soins intensifs d'un hôpital de Saint-Louis au Missouri après un concert présenté samedi. Alors, c'est selon TMZ qui cite les sources, certaines sources bien informées. Le chanteur de 77 ans s'est présenté de lui-même à l'hôpital après son spectacle donné au Money de Forest Park avant de passer des examens. Des spectateurs présents ont confié que Lionel Richie semblait être souffrant à la fin de son tour de chant. Et son équipe qui lui a même emmené une chaise pendant qu'il livrait sa pièce All Night Long à sa demande. Alors, il a fait un petit signe, il voulait une chaise pour s'asseoir. Alors, il pourrait avoir subi un autre épisode de déshydratation, lui qui avait annulé deux concerts en juin dernier après avoir subi un malaise sur scène à Saint-Paul au Minnesota. Il avait alors déclaré à ses admirateurs se sentir étourdi, se sentir bizarre. Puis, il avait écourté sa prestation avant d'être pris en charge par des paramédics. Quelques jours plus tard, là, il brillait à Montréal quand même, donc ça s'était replacé. Alors, on dit qu'il est prudent depuis l'incident de juin dernier et qu'il compte obtenir son congé de l'hôpital dès aujourd'hui. Alors, ce sera à suivre, là, évidemment, via les différents médias.

nouvelle pas mal plus réjouissante. Je vous annonce que Sale Barbe a annoncé la sortie de son album « Ça veut rien swear ». Nouveau disque dès le 9 septembre prochain. Début de tournée également. Alors, l'album qui sera disponible en format numérique le 9 septembre et en format physique, si ça vous tente, le 11 septembre et juste à temps pour le début de la tournée qui compte à ce jour déjà plus de 70 dates annoncées. Alors, c'est assez impressionnant. Alors, il y aura un lancement en ligne le 9 septembre prochain. Il y aura des détails, évidemment, qui seront partagés sur les réseaux sociaux du groupe. Sale Barbe qui poursuit sa lancée, sa tournée estivale à Boire debout et ils ont parcouru les routes du Québec et de l'Ontario avant de s'envoler pour la France. Alors, quand même, c'est vraiment intéressant ce qui se passe avec le groupe Sale Barbe. Alors, ça vous tente d'écouter leurs chansons et de sauvegarder l'album. C'est disponible. Vous pouvez aller sur le site web du groupe là, de Sale Barbe et vous pouvez précommander cet album-là qui sera disponible la semaine prochaine. Moi, j'ai bien, bien hâte d'écouter ce qu'ils ont à nous offrir à nouveau. Dans les prochaines minutes, David Guetta sera là. Justement, on va les écouter, les Sale Barbe. Mais pour l'instant, Back in the Saddle, voici Low Combs à Max 103.

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6: Bon début de journée, nous sommes le 1er septembre, mardi matin, 8h, 16 degrés actuellement sur Valleyfield. Bon matin Yann.
7: Bon matin Alexandre, ça va bien?
6: Ça va bien toi?
7: Oui, ben oui, super bien. Ah oui, hein? Eh oui.
6: Non, mais ça n'a pas de sens. Avant d'entrer en onde, on se comptait des blagues.
7: Oui, ben c'est ça.
6: Puis je vous souhaite de trouver un emploi où vous pouvez avoir des fourrés comme ça le matin puis que vous avez du fun. Je vous souhaite sincèrement ça parce que moi, j'ai bien du plaisir, même si je suis complètement brûlée.
7: Ben, c'est ça. Moi, je suis rentré dans le studio puis là, t'étais amorti un peu.
6: Ah,
7: ouais. La nuit a été courte.
6: Oui.
7: Bon, soirée de bal hier, t'es rentré tard.
6: Oui.
7: Là, tu t'endormais puis là, j'ai fait « Ah, je vais te compter une couple de petites choses que j'ai vécu hier.
6: Ah, » ben,
7: et
6: ouais.
7: Là, ça t'a fait esclaffer puis là, je pense qu'on est parti pour la journée.
6: Je n'étais pas capable de rentrer
7: en ensemble. Ah oui, hein, c'est ça. Mais je vais vous raconter une partie de ça, mais un peu plus tard dans l'actualité, parce que j'ai vécu des choses hier. Je vais avoir des piqûres de maringouins.
6: Hey, non, mais hier soir, parlons-en des maringouins.
7: Ouais, hein?
6: Je sais pas ce qui

0: mangeais
1: la saison.
0: À côté du lac là où qu'on était, j'en avais des yeux dans bouche.
1: Cette année,
0: ça avait pas d'allure.
1: C'est épouvantable.
0: Je sais pas ce qu'ils mangent, mais en tout cas, j'aimerais ça peut-être
1: manger.
0: Oui, c'est ça. Ça se peut. Hey, non, mais c'était quelque chose parce que quand tu joues au baseball, avoir une bébite dans l'œil quand t'es au champ centre, puis que la balle s'en vient, c'est jamais la meilleure des idées.
1: Non.
0: La balle a quand même atterri dans mon gant.
1: Bon, parfait.
0: À l'instant, on s'informe sur ce qui se passe ici dans la région. Qu'est-ce qui retient l'attention ce matin?
1: Ouais, beaucoup moins drôle, cette histoire-là. C'est une triste histoire qui s'est jouée à Rigaud cette fin de semaine quand une jeune femme qui venait de quitter un bar sportif de la région a été retrouvée sans vie quelques heures plus tard dans sa voiture. C'est la mère d'Alexandra Boucher qui avait signalé la disparition de sa fille et qui demandait aux citoyens d'ouvrir l'œil dans les secteurs de Rigaud, Vaudreuil et même de Hawkesbury. Malheureusement, quelques heures plus tard, elle a effectué une mise à jour en mentionnant que sa fille avait été retrouvée dans son véhicule sans vie. La Sûreté du Québec a confirmé la véracité de cette histoire en signalant par ailleurs qu'aucune trace d'une action suspecte n'avait été trouvée sur les lieux. La Sûreté du Québec et la police provinciale de l'Ontario avaient été mises au fait des événements. Une autopsie devrait révéler les circonstances du décès de la victime. La jeune femme avait quitté le bar d'où elle venait de terminer son quart de travail, escortée par la gérante de l'établissement jusqu'à sa voiture. C'est tout de suite après qu'on avait perdu la trace de la jeune femme qui semblait fortement appréciée dans sa communauté.
0: N'oubliez pas que si vous avez besoin d'aide, les lignes d'aide sont toujours là, gratuites en plus. Donc, n'hésitez pas à communiquer avec eux. Ensuite, on parle du milieu scolaire.
1: Oui, la commission scolaire anglophone New Frontiers a récemment procédé à une refonte globale de son plan de mesures d'urgence à déployer dans ses établissements. Ce virage dans la planification des urgences et la sensibilisation aux risques vise à renforcer la sécurité des élèves et du personnel. La nouvelle mouture des PMU permettra d'harmoniser les procédures d'intervention, les codes d'alerte et les consignes à suivre dans tous les établissements, a expliqué Zoubida Abek, experte conseil en mesures d'urgence qui a piloté le projet. De plus, les premiers répondants locaux, notamment le service de police de Châteauguay, la SQ et les services d'incendie des municipalités desservant la NFSB, seront mis à contribution afin d'arrimer les schémas d'alerte et d'assurer une mobilisation efficace en cas d'urgence. Cette nouvelle mesure des plans de mesures d'urgence permettra également d'harmoniser l'ensemble des procédures d'intervention, des codes d'alerte et des consignes appliquées par le personnel et les élèves de la New Frontier School Board.
0: Merci beaucoup, Yannick. Pour plus d'infos, on visite le www.journalsaintfrançois.ca.
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0: Généralement nuageux. Aujourd'hui, 40% de possibilité d'averse. 22 degrés, humidex 27. Toujours sous les nuages en soirée. 60% de possibilité d'averse ce soir. Le mercure à 15. Demain, mercredi, pas mal le même scénario. Des averses. Risque d'orage aussi avec 24, humidex 31. Présentement sur Valleyfield, on a 16 degrés.
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0: C'est officiellement la rentrée scolaire.
1: Ah, ce sacré Charlemagne qui a inventé l'école, là. Ouais. Et ce matin, ben c'est la rentrée, effectivement. Ça a été une rentrée, là, en ce qui concerne la meute Michaud. Une rentrée en quatre temps. Loïc est parti, il a tué un bon moment. Il est parti pour Rimouski. Il commençait le cégep la semaine dernière, déjà. Donc,
0: lundi dernier. Ouais, le cégep, ça commence un peu plus tôt,
1: effectivement. Hein. Donc, lui, il a commencé, mais il était parti quelques jours avant pour aller s'installer du côté de Rimouski. Véronique a commencé avec l'accueil des jeunes la semaine dernière, une demi-journée là, une demi-journée ici, l'accueil des élèves en francisation, les élèves des classes d'accueil. Ce matin, c'est Elia qui prend officiellement la direction de l'école, secondaire 4.
0: Oh,
1: donc, moi, cette année, c'est ça. J'ai mon gars au cégep, ma femme au primaire, ma plus jeune au secondaire, et là, ma grande qui s'en va à l'université. Ça, je vis autre chose, là. Ma grande qui va à l'université, et elle, c'est à l'Université du Québec en Outaouais, mais le pavillon de Saint-Jérôme. Et là, ce matin, elle va pour rencontrer un peu les profs, voir pour les derniers, attacher les dernières ficelles là, pour sa rentrée, qui est officiellement mardi prochain, au retour de la fête du travail. Donc, ça a été une rentrée en quatre temps, à quatre niveaux différents. Donc, la photo, tu sais, devant la porte annuelle et classique, ben il n'y en aura plus chez Michaud, ça n'arrivera plus. Et là, on était un peu triste,
0: mais
1: pour
0: vrai.
1: Tu sais, puis moi, j'aime ça. Tu sais, il y a des gens qui disent sur les réseaux sociaux.
0: Non, moi, j'adore ça aussi.
1: C'est ça. Tu sais, il y a soit la rentrée des classes, soit les excursions aux pommes. Et moi, j'aime ça voir ça. Les gens sont heureux.
0: Ils sont contents.
1: Regarde, on prenait les photos avant. Là, c'est juste
0: que là. Tu sais ce qui se passe avant la photo, la petite 5 ans.
1: Là, je veux pas lasser mes, puis je veux pas y aller, puis l'école, pas déjà. Mais tu sais, ces photos-là, mais là, chez les Michaud, puis pour vrai, la semaine dernière, j'ai failli faire une blague et prendre une photo de la porte. Tu sais, juste
0: la porte,
1: puis dire, ben cette année, la rentrée, ça ressemble à ça. Mais voilà, tout ça pour dire que je souhaite une excellente rentrée à tous ceux qui s'en vont en classe ce matin. Les jeunes, évidemment, les écoliers, mais aussi les enseignants, le personnel, les directions d'école, les chauffeurs d'autobus scolaires, tous les gens qui sont essentiels dans cette vie scolaire, cette vie, l'éducation au Québec, on sait, c'est une des priorités, il faudrait le rappeler aux partis politiques, parce qu'ils le disent pendant les campagnes électorales. Par la suite, ben ça s'effrite un peu. Oui, on injecte l'argent, mais est-ce qu'on l'injecte? En tout cas, on va partir sur un autre sujet. Mais bonne rentrée à tous ceux qui y participent. Et pour les gens qui vont attendre derrière les autobus scolaires, qui vont surtout ne pas dépasser les autobus scolaires quand il y a le panneau d'arrêt, ben soyez un peu plus patients sur les routes ce matin. Ça va super bien aller au cours des prochaines semaines. Mais bonne rentrée. Étudiez bien, puis ça va bien aller. Là, on va se ramasser en mai-juin prochain, puis vous allez avoir fini une autre année, vous allez voir, ça va passer comme ça.
0: Exact. Puis je pense, tu as parlé des chauffeurs d'autobus, puis je pense à eux parce que évidemment, surtout les rentrées à la maternelle sont patients,
1: ben, tu sais,
0: parce que chaque parent prend la petite photo de l'enfant qui rentre dans l'autobus, prend la photo du chauffeur, prend la photo de quand il dit bye dans la fenêtre, puis les chauffeurs sont là, puis ils attendent, puis ils regardent, le chemin va être plus long.
1: La plupart sont heureux, puis effectivement, puis c'est une adaptation aussi pour eux, les transporteurs scolaires, parce qu'à chaque année, il y a des circuits qui changent un tout petit peu. Peut-être que ces transporteurs scolaires-là vont changer directement de circuit. Donc, c'est de l'apprentissage. Bon, un tel, cette année, va embarquer à partir de là. Une telle va embarquer à partir de là. Donc, bonne rentrée, bonne coordination de tout ça à tout le monde. Et on vous souhaite là, des succès tout au long.
0: Succès
1: dans vos études. Voilà,
0: dans les prochaines minutes, tatoune ou matoune, d'ici là en musique, Kings of Leon avec Sex on Fire, chanson que j'adore, ça s'en vient à Max 103.
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1: Je sens que je vais plaire à pas mal de gens aujourd'hui. Et la première personne, ce sera toi, Yann, parce que Matt Lang poursuit le dévoilement de son nouvel album Ain't That Bad avec une nouveauté. Et c'est vraiment une série, là. C'est un album concept. Alors, on sort des chansons, mais c'est vraiment, là, ça se suit tout
3: une
1: ça. Moi, oui, puis on voyait ça avant beaucoup dans les longs albums, mais maintenant un petit peu moins parce qu'on achète moins d'albums. Mais là, ça donne le goût vraiment de l'acheter au complet. Alors, je vous la fais écouter, c'est sorti hier. Voici Stoned on You.

0: Très, très bon. La toune qui raconte cette sensation grisante de perdre un peu ses repères devant quelqu'un qui nous fait complètement tourner la tête. Le vidéoclip est sorti la semaine passée et c'est déjà, tu sais, déjà, je capotais sur la toune. Là, de l'entendre sur les ondes radio, j'aime bien, bien ça. 12 septembre, il sera à Saint-Tite. Note ça à ton calendrier, Yann, Festival Western de Saint-Tite. Ce sera la dernière page, si on veut, de sa tournée All Night Longer. Et ensuite, ben, on part avec la nouvelle tournée Ain't That Bad. 23 octobre, c'est le lancement officiel.
1: C'est formidable et cet album-là est le fun parce que l'as dit, c'est une continuité, mais les clips sont vraiment très bons aussi.
0: Ouais.
1: Si vous avez l'occasion d'aller voir ça et de l'écouter en même temps, ben c'est un deux pour un. Toi, la chanson a une journée seulement.
0: Oui.
1: Moi, je vous ramène un 1er septembre 1981, formation All & Oates qui sort son album Privatize qui contient deux numéros. Un, I Can Go For That, No Can Do, et évidemment la chanson-titre, les voici avec Privatize.

0: Un succès que j'ai redécouvert dans les dernières années parce que c'est la chanson thème d'une émission, d'une série que je suis beaucoup avec Jason Priestley et Cindy Samson, qui s'appelle en anglais Private Eyes, c'est détective privé en français. Puis ça se déroule à Toronto et c'est vraiment très bon, ces deux détectives privés qui mènent toutes sortes d'enquêtes. Et donc au début de chaque émission, c'est Private Eyes qui joue. Et j'adore cette émission-là, j'adore la chanson et j'adore Cindy Samson. Oh, salaire!
1: Okay.
0: Privatize all in all, c'est ce que ça me rappelle ce matin, ce mardi 1er septembre.
1: Bon, ben parfait, les confessions ce matin, les auditeurs commencent à nous connaître. On fait le taquin aujourd'hui, on est brûlé, mais on est taquin.
0: Ouais.
1: 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En musique, dans les prochaines minutes, Jelly Roll, Marshmallow avec Holy Water. On va parler d'actualité. Et pour l'instant, Fouki s'amène à Max 103.
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0: Jelly Roll et Marshmallow Holy Water à Max 103. Yann, hier, t'as fait une bonne action, ouais. Puis c'est un sujet dont on parle énormément en ce moment, c'est la rage du raton, puis il y a certaines solutions là, que les gens peuvent faire.
1: Oui, pour contrer la maladie, entre autres, et je vous parle d'appâts vaccinaux, qu'est-ce que c'est? En fait, ce sont de petites pochettes. Si vous tombez sur un appât vaccinal, moi, je pensais que ce serait plus facile que ça de les voir, mais premièrement, ils sont comme vert kaki, c'est okay. Très camouflé, et c'est pas si gros, donc les chances que vous tombiez sur un appât vaccinal, c'est parce que vous promenez une marche en forêt
0: oui.
1: ou encore que vous restez là pas loin soit d'un terrain agricole. Mm. Même en milieu urbain, on pourrait en retrouver, mais vous allez voir les gens, les agents de la faune les distribuer. C'est ça, c'est comme ça ressemble à un petit ravioli,
0: ouais. Parce
1: qu'un ravioli, bon, c'est une pochette de pâte là, ouais. À l'intérieur de laquelle, bon, il y a de la viande ou du fromage ou peu importe, mais dans cet appât vaccinal qui est formé avec un peu de cire, de la cire comestible, vert kaki justement, mais à l'intérieur, il y a un liquide vaccinal qui va attirer le raton laveur parce que ça sent sucré. Ça sent les biscuits ou les biscuits feuilles d'érable. quand la dame me fait sentir Marianne Gagné, qui est biologiste pour le ministère de l'Environnement, de la faune, de l'environnement, des parcs, elle m'a fait sentir ça. Elle dit, regarde, ça sent les biscuits, feuilles d'érable. J'ai fait, j'ai le goût d'y goûter. Elle dit, non, touche pas à ça. Mais de toute manière, je pouvais pas y toucher sans porter un gant bleu parce qu'on veut pas qu'il y ait l'odeur de l'humain. On veut que les animaux soient attirés. Mais elle dit, ça les attire pas à longue distance. Mais quand ils tombent dessus, là, ils sentent ça.
0: Délicieux.
1: Puis les autres animaux qui ne mangent que de la végétation, par exemple les chevreuils ou les animaux qui ne mangent pas, là, parce que les ratons laveurs sont attirés par le compost, par les déchets, par toutes sortes de choses. Ils mangent à peu près n'importe quoi. Mm-hmm. Donc ça, même si ça vient pas de la nature, ils vont faire, oh, ça a l'air bon, je vais y goûter. Et quand ils croquent ça, le liquide vient toucher leur muqueuse et là, ça va activer les anticorps qui vont éviter de pouvoir attraper la rage un peu plus tard. Donc, tout cela étant dit, la distribution se fait actuellement en Montérégie. Ici, à Salaberry de Valleyfield, on est rendu ici, mais Marianne Gagné qui nous a rassuré, la maladie n'est pas encore rendue à Valleyfield parce que Et ça nous donne une bonne chance, c'est le fleuve Saint-Laurent qui sépare bon le reste de la Montérégie, ben le Haut-Saint-Laurent, oui. Le Richelieu et nous. Donc les animaux qui ont pas encore traversé le pont parce qu'hier on était à proximité du pont Saint-Louis de Gonzague, mais elle dit ça se peut, la nuit il se déplace, il y a moins de voitures et le pont est pas si long. Le pont La Roque, même chose, c'est pas si long, il pourrait traverser, mais bon, et ce qui fait en sorte que ça traverse, ben c'est des gens qui à l'aide d'une cage attrapent les ratons, attrapent les animaux qui sont porteurs, sans savoir qu'ils sont porteurs parce que l'animal peut être en train d'incuber la maladie qui parfois prend une dizaine de jours avant de montrer les symptômes. Et là, on le prend dans une cage puis on dit, hey, je veux pas qu'il revienne, je vais le traverser l'autre bord du pont.
0: C'est
1: à éviter absolument. C'est interdit à l'heure actuelle.
0: Exactement.
1: C'est interdit de toute manière à presque tout moment. Quand vous attrapez un animal, ben faut pas l'amener dans une autre région que la nôtre, puis idéalement pas trop loin de chez soi. C'est sûr que si c'est sur le terrain, ben c'est toujours désagréable. Mais on dit, tu sais, dans les cabanons, dans les maisons, boucher les trous, appeler la faune, mais parfois, là, ils se déplacent pas.
0: Non,
1: ils disent, regarde, on en a tellement, traité qu'on peut pas. Donc, faut voir les solutions, mais de déplacer l'animal, ça, c'est complètement interdit. Et donc, actuellement, on le fait pour traiter la rage, en fait, pour atténuer les effets de la rage, pour éviter qu'elle ne se disperse, qu'elle ne se propage. Mais sachez que actuellement, il n'y en a pas ici. Et que si, malheureusement, un animal est infecté et développe les symptômes, ben c'est mortel. Et
0: oui,
1: même chose pour l'humain. Sachez-le, là, je vous en parle ce matin, on parle de la rage. Sachez-le que si un animal vous mord, parce que faut que ce soit la salive, les muqueuses, un animal vous mord ou si il venait de se lécher la patte,
0: ben
1: vous griffe, puis là, ça risque pas d'arriver, on le souhaite pas, mais allez tout de suite... premièrement, lavez-vous la plaie pendant 10 à 15 minutes à l'eau vive et beaucoup de savon. Et par la suite, ben tout de suite l'urgence pour recevoir un vaccin post-morsure parce que si vous développez les symptômes, ben il sera déjà trop tard et c'est mortel. Et c'est ça qui est inquiétant, c'est que on peut se dire, ouais, je vais attendre voir s'il y a des symptômes. Non, n'attendez pas. Donc, vous serez avertis. Mais le meilleur moyen... ce que disait Marianne Gagné, c'est de ne pas interagir avec l'animal. Si vous restez loin de lui, il vous attaquera pas. Il est déjà mélangé dans sa tête s'il y a la rage. À moins qu'il ne fonce sur vous, là, abritez-vous et appelez là, la faune. Vous dites, regarde, là, j'ai pas vu un raton laveur qui se promène, puis qui, et j'ai vu un raton laveur qui voulait charger, qui a un comportement particulier, un peu comme s'il y avait une crise d'épilepsie. Ouais. Donc voilà. Mais tout ça pour dire, ne touchez pas aux appâts vaccinaux. Parce qu'ils sont essentiels.
0: Oui,
1: et si vous y touchez, ben il va avoir l'odeur humaine. Mais s'il est intact, il n'est pas encore touché, ben laissez-le là. C'est pour contrer cette maladie-là, la rage du raton laveur.
0: En terminant, on parle politique.
1: Ouais, ben on y revient. Il y a un autre sondage qui est sorti ce matin, un sondage léger, TVA, Journal de Montréal et tout ça, le Québécois, qui montre que l'effet Christine Fréchette. La semaine dernière, il y a eu, tu sais, bon, les guerres tarifaires et là Christine Fréchette qui était un peu venue au bâton. Puis ça avait eu un effet à la hausse et elle était montée jusqu'à 27% des intentions de vote, presque à égalité avec le chef péquiste Paul Saint-Pierre Plamondon dans les intentions de vote. Là, on voit un léger ralentissement, même un recul à la limite, mais ce sont des sondages différents, firmes différentes. Là, la semaine dernière, c'était Synopsis avec la presse. Là, c'est journal le sondage léger, le journal TVA Nouvelles. Donc, 29% les intentions de vote de Paul Saint-Pierre Plamondon. Ça, c'est un recul de 1% comparativement au sondage d'il y a une semaine, le 24 août. Christine Fréchette, quant à elle, est à 24% plutôt, donc à 5% derrière Paul Saint-Pierre Plamondon. Mais c'est une hausse de 1% par rapport au sondage léger de la semaine dernière. 22% pour le chef libéral Charles Milliard. Donc ça, c'est un recul de 1. Même chose pour Éric Duhaime chez les conservateurs, qui revient à 15%, mais la plus forte hausse de cette semaine et la raison en est qu'on l'a énormément vu à la télé et son discours pour plusieurs personnes est très viable et très crédible. C'est Ruba Gazal du Parti Québec solidaire. Elle est donc 3% de plus que la semaine dernière à 10%, mais il y a une chose que si, tu sais, la semaine dernière, Ruba Gazal disait « Moi, je me vois première ministre dès le 5 octobre et je pense qu'on va y arriver. » Sauf que Mme Gazal, honnêtement et respectueusement, ici, vous partez à moins 4 dans la région parce que là, il y a 4 circonscriptions qui nous touchent. Il n'y a pas encore de candidat Québec solidaire.
0: C'est ça que j'allais te dire.
1: Ça t'en prend le plus possible. Ouais. Et là, ici, t'es moins 4. Si t'es présente dans une semaine, deux semaines, trois semaines, à moins que t'aies abdiqué sur la région ici, mais si tu commences à abdiquer un peu partout, fait que c'est ça que je comprends pas et je voulais venir à en parler. Tu sais, là, on parle des chefs, on parle des partis, mais si on veut parler local, parce que c'est notre mission, nous, à Max 103, au Journal Saint-François, chez Gravité Média, de parler local, et là, je m'immisce dans la campagne parce que je la commente et vous savez, depuis maintenant 5-6 ans qu'on parle d'actualité ensemble, mais là, cette fois-ci, écoutez, c'est pas compliqué. Il y aura pas de Québec solidaire dans la région si vous présentez personne.
0: Exact.
1: On peut pas élire quelqu'un qui est pas là. Alors, je sais pas ce qu'ils attendent, mais ça va pas bien pour Québec solidaire dans la région actuellement. Pour les autres partis, il va y avoir de belles batailles et ça, c'est sûr qu'on va en reparler au cours des prochaines semaines. J'ai très hâte. J'ai hâte aussi de rencontrer d'autres candidats. J'ai rencontré quelques-uns. J'ai parlé avec quelques-uns. Mais ici, ça va être très serré. Il y a la CAQ et le Parti québécois qui vont s'affronter dans Beauharnois. Dans Soulanges, il y a la CAQ qui est élue dans Soulanges, mais il y a le Parti libéral qui a fait des belles promesses en fin de semaine. Libéral dans Vaudreuil, ça va être difficile de faire bouger ça, mais il y a de belles candidatures du côté de la CAQ, du côté du Parti québécois, entre autres aussi. Et dans le Haut-Saint-Laurent, ben c'est pas joué. On a bien hâte de voir ça. Alors, c'est sûr qu'on vous en reparle dans les prochaines semaine parce que le 5 octobre, on sera appelé aux urnes.
0: On ira.
1: On ira.
0: Merci beaucoup, Yann. Ouais. Dans les prochaines minutes, Tatoune ou Matoune, ça se passe sur notre page Facebook Fan de Max 103.1. 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En musique, dans les prochaines minutes, nouveauté des Jonas Brothers avec Listen When Sad à Max 103. 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
1: Nouveauté de Matt Lang. Aujourd'hui, un peu de country que je vous offre, extrait de son nouvel album qui va paraître le 23 octobre prochain. Album Ain't That Bad, qui est vraiment un album concept, un album de suite. Alors, toutes les chansons qu'on vous a présentées depuis le début, depuis qu'on reçoit les chansons de Matt Lang, c'est vraiment une suite. Vous pouvez le voir dans les différents vidéoclips qui sont publiés. Alors, le voici ce matin avec Stoned on You.

0: ce sera la dernière chance de le voir pour sa tournée All Night Longer. Tournée que j'ai vue, je pense, 3 ou 4 fois.
1: C'est ça.
0: Puis à chaque fois, c'était vraiment bon. Ouais. Il sera au Festival Western de Saint-Tite le 12 septembre. Et 2 invités spéciaux vont monter sur scène avec lui. Will Jones et Tennille Townes. C'est vraiment gros. Je peux pas croire qu'il va avoir ça à Saint-Tite. Alors, ça va être vraiment merveilleux. Puis sinon, ben 23 octobre, c'est un rendez-vous au MTELUS. J'espère pour vous que vous avez déjà vos billets parce que c'est sold out.
1: Hey, on vous le souhaite et c'est un excellent choix ce matin. Je vous offre quelque chose de pas pire aussi. Contre Matt Lang, ce sera difficile, mais je vous ramène en 1981, un 1er septembre évidemment, alors que la formation All & Oates nous offre un nouvel album, l'album Privatize, qui contient 2 succès qui deviendront éventuellement numéro 1. I Can Go For That, No Can Do, et aussi la chanson-titre, les voici All & Oates avec Privatize.

0: Private Eyes, c'est formation à la nôtre. Je les aime beaucoup. J'ai aimé ce qu'ils nous ont fait au fil des ans. Et c'était mon offre en ce mardi 1er septembre.
1: Très bon choix aussi, Yann. Tu l'as dit par contre contre Matt Lang. C'est bien dur, hein? On a une population ici qui tripe sur le country et sur Mathieu Langevin. Et ben, c'est lui qui l'emporte. Oh. Donc, de mon côté, une petite victoire encore une fois. Yeah. Yes. Je vais la prendre. On se retrouve demain, puis on écoute Tondon News.

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2: Bonjour, madame, monsieur. Ici Yannick Michaud et voici vos informations Gravité Info à Max 103. Une triste histoire s'est jouée à Rigaud cette fin de semaine quand une jeune femme qui venait de quitter un bar sportif de la région a été retrouvée sans vie quelques heures plus tard dans sa voiture. C'est la mère d'Alexandra Boucher qui avait signalé la disparition de sa fille et qui demandait aux citoyens d'ouvrir l'œil dans les secteurs de Rigaud, de Vaudreuil et même de Hawkesbury. Malheureusement, quelques heures plus tard, il a effectué une mise à jour en mentionnant que sa fille avait été retrouvée dans son véhicule sans vie. La Sûreté du Québec a confirmé la véracité de cette histoire en signalant par ailleurs qu'aucune trace d'une action suspecte n'avait été trouvée sur les lieux. La Sûreté du Québec et la police provinciale de l'Ontario avaient été mis au fait des événements. Une autopsie devrait révéler les circonstances du décès de la victime. La jeune femme avait quitté le bar escortée par la gérante de l'établissement jusqu'à sa voiture. C'est tout de suite après qu'on avait perdu la trace de la jeune femme qui semblait fortement appréciée dans sa communauté. La commission scolaire anglophone New Frontiers a récemment procédé à une refonte globale de son plan de mesures d'urgence à déployer dans ses établissements. Ce virage dans la planification des urgences et la sensibilisation au risque vise à renforcer la sécurité des élèves et du personnel. La nouvelle mouture des PMU permettra d'harmoniser les procédures d'intervention, les codes d'alerte et les consignes à suivre dans tous les établissements, a expliqué Zoubida Abek, experte conseil en mesures d'urgence qui a piloté le projet. De plus, les premiers répondants locaux, notamment le service de police de Châteauguay, la SQ et les services d'incendie des municipalités desservant la NFSB, seront mis à contribution afin d'arrimer les schémas d'alerte et d'assurer une mobilisation efficace en cas d'urgence. Cette nouvelle version des PMU permettra également d'harmoniser l'ensemble des procédures d'intervention, des codes d'alerte et des consignes appliquées par le personnel et les élèves de la New Frontier School Board. Voilà ce qui complète. Pour plus de détails, consultez le www.journalsaintfrançois.ca.
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2: Bonjour, madame, monsieur. Ici Yannick Michaud et voici vos informations Gravité Info à Max 103. Une triste histoire s'est jouée à Rigaud cette fin de semaine quand une jeune femme qui venait de quitter un bar sportif de la région a été retrouvée sans vie quelques heures plus tard dans sa voiture. C'est la mère d'Alexandra Boucher qui avait signalé la disparition de sa fille et qui demandait aux citoyens d'ouvrir l'œil dans les secteurs de Rigaud, de Vaudreuil et même de Hawkesbury. Malheureusement, quelques heures plus tard, il a effectué une mise à jour en mentionnant que sa fille avait été retrouvée dans son véhicule sans vie. La Sûreté du Québec a confirmé la véracité de cette histoire en signalant par ailleurs qu'aucune trace d'une action suspecte n'avait été trouvée sur les lieux. La Sûreté du Québec et la police provinciale de l'Ontario avaient été mis au fait des événements. Une autopsie devrait révéler les circonstances du décès de la victime. La jeune femme avait quitté le bar escortée par la gérante de l'établissement jusqu'à sa voiture. C'est tout de suite après qu'on avait perdu la trace de la jeune femme qui semblait fortement appréciée dans sa communauté. La commission scolaire anglophone New Frontiers a récemment procédé à une refonte globale de son plan de mesures d'urgence à déployer dans ses établissements. Ce virage dans la planification des urgences et la sensibilisation au risque vise à renforcer la sécurité des élèves et du personnel. La nouvelle mouture des PMU permettra d'harmoniser les procédures d'intervention, les codes d'alerte et les consignes à suivre dans tous les établissements, a expliqué Zoubida Abek, experte conseil en mesures d'urgence qui a piloté le projet. De plus, les premiers répondants locaux, notamment le service de police de Châteauguay, la SQ et les services d'incendie des municipalités desservant la NFSB, seront mis à contribution afin d'arrimer les schémas d'alerte et d'assurer une mobilisation efficace en cas d'urgence. Cette nouvelle version des PMU permettra également d'harmoniser l'ensemble des procédures d'intervention, des codes d'alerte et des consignes appliquées par le personnel et les élèves de la New Frontier School Board. Voilà ce qui complète. Pour plus de détails, consultez le www.journalsaintfrançois.ca.
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2: Bonjour Madame, Monsieur, ici Yannick Michaud et voici vos informations Gravité Info à Max 103. Une triste histoire s'est jouée à Rigaud cette fin de semaine quand une jeune femme qui venait de quitter un bar sportif de la région a été retrouvée sans vie quelques heures plus tard dans sa voiture. C'est la mère d'Alexandra Boucher qui avait signalé la disparition de sa fille et qui demandait aux citoyens d'ouvrir l'œil dans les secteurs de Rigaud, de Vaudreuil et même de Hawkesbury. Malheureusement, quelques heures plus tard, il a effectué une mise à jour en mentionnant que sa fille avait été retrouvée dans son véhicule sans vie. La Sûreté du Québec a confirmé la véracité de cette histoire en signalant par ailleurs qu'aucune trace d'une action suspecte n'avait été trouvée sur les lieux. La Sûreté du Québec et la police provinciale de l'Ontario avaient été mis au fait des événements. Une autopsie devrait révéler les circonstances du décès de la victime. La jeune femme avait quitté le bar escortée par la gérante de l'établissement jusqu'à sa voiture. C'est tout de suite après qu'on avait perdu la trace de la jeune femme qui semblait fortement appréciée dans sa communauté. La commission scolaire anglophone New Frontiers a récemment procédé à une refonte globale de son plan de mesures d'urgence à déployer dans ses établissements. Ce virage dans la planification des urgences et la sensibilisation risque vise à renforcer la sécurité des élèves et du personnel. La nouvelle mouture des PMU permettra d'harmoniser les procédures d'intervention, les codes d'alerte et les consignes à suivre dans tous les établissements, a expliqué Zoubida Abek, experte conseil en mesures d'urgence qui a piloté le projet. De plus, les premiers répondants locaux, notamment le service de police de Châteauguay, la SQ et les services d'incendie des municipalités desservant la NFSB, seront mis à contribution afin d'arrimer les schémas d'alerte et d'assurer une mobilisation efficace en cas d'urgence. Cette nouvelle version des PMU permettra également d'harmoniser l'ensemble des procédures d'intervention, des codes d'alerte et des consignes appliquées par le personnel et les élèves de la New Frontier School Board. Voilà ce qui complète. Pour plus de détails, consultez le www.journalsaintfrançois.ca.
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3: Bonjour, madame, monsieur. Ici Yannick Michaud et voici vos informations Gravité Info à Max 103. Une triste histoire s'est jouée à Rigaud cette fin de semaine quand une jeune femme qui venait de quitter un bar sportif de la région a été retrouvée sans vie quelques heures plus tard dans sa voiture. C'est la mère d'Alexandra Boucher qui avait signalé la disparition de sa fille et qui demandait aux citoyens d'ouvrir l'œil dans les secteurs de Rigaud, de Vaudreuil et même de Hawkesbury. Malheureusement, quelques heures plus tard, il a effectué une mise à jour en mentionnant que sa fille avait été retrouvée dans son véhicule sans vie. La Sûreté du Québec a confirmé la véracité de cette histoire en signalant par ailleurs qu'aucune trace d'une action suspecte n'avait été trouvée sur les lieux. La Sûreté du Québec et la police provinciale de l'Ontario avaient été mis au fait des événements. Une autopsie devrait révéler les circonstances du décès de la victime. La jeune femme avait quitté le bar escortée par la gérante de l'établissement jusqu'à sa voiture. C'est tout de suite après qu'on avait perdu la trace de la jeune femme qui semblait fortement appréciée dans sa communauté. La commission scolaire anglophone New Frontiers a récemment procédé à une refonte globale de son plan de mesures d'urgence à déployer dans ses établissements. Ce virage dans la planification des urgences et la sensibilisation au risque vise à renforcer la sécurité des élèves et du personnel. La nouvelle mouture des PMU permettra d'harmoniser les procédures d'intervention, les codes d'alerte et les consignes à suivre dans tous les établissements, a expliqué Zoubida Abek, experte conseil en mesures d'urgence qui a piloté le projet. De plus, les premiers répondants locaux, notamment le service de police de Châteauguay, la SQ et les services d'incendie des municipalités desservant la NFSB, seront mis à contribution afin d'arrimer les schémas d'alerte et d'assurer une mobilisation efficace en cas d'urgence. Cette nouvelle version des PMU permettra également d'harmoniser l'ensemble des procédures d'intervention, des codes d'alerte et des consignes appliquées par le personnel et les élèves de la New Frontier School Board. Voilà ce qui complète. Pour plus de détails, consultez le www.journalsaintfrançois.ca.
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1: Bonjour, Madame, Monsieur. Ici Yannick Michaud et voici vos informations Gravité Info à Max 103. Une triste histoire s'est jouée à Rigaud cette fin de semaine quand une jeune femme qui venait de quitter un bar sportif de la région a été retrouvée sans vie quelques heures plus tard dans sa voiture. C'est la mère d'Alexandra Boucher qui avait signalé la disparition de sa fille et qui demandait aux citoyens d'ouvrir l'œil dans les secteurs de Rigaud, de Vaudreuil et même de Hawkesbury. Malheureusement, quelques heures plus tard, il a effectué une mise à jour en mentionnant que sa fille avait été retrouvée dans son véhicule sans vie. La Sûreté du Québec a confirmé la véracité de cette histoire en signalant par ailleurs qu'aucune trace d'une action suspecte n'avait été trouvée sur les lieux. La Sûreté du Québec et la police provinciale de l'Ontario avaient été mis au fait des événements. Une autopsie devrait révéler les circonstances du décès de la victime. La jeune femme avait quitté le bar escortée par la gérante de l'établissement jusqu'à sa voiture. C'est tout de suite après qu'on avait perdu la trace de la jeune femme qui semblait fortement appréciée dans sa communauté. La commission scolaire anglophone New Frontiers a récemment procédé à une refonte globale de son plan de mesures d'urgence à déployer dans ses établissements. Ce virage dans la planification des urgences et la sensibilisation au risque vise à renforcer la sécurité des élèves et du personnel. La nouvelle mouture des PMU permettra d'harmoniser les procédures d'intervention, les codes d'alerte et les consignes à suivre dans tous les établissements, a expliqué Zoubida Abek, experte conseil en mesures d'urgence qui a piloté le projet. De plus, les premiers répondants locaux, notamment le service de police de Châteauguay, la SQ et les services d'incendie des municipalités desservant la NFSB, seront mis à contribution afin d'arrimer les schémas d'alerte et d'assurer une mobilisation efficace en cas d'urgence. Cette nouvelle version des PMU permettra également d'harmoniser l'ensemble des procédures d'intervention, des codes d'alerte et des consignes appliquées par le personnel et les élèves de la New Frontier School Board. Voilà ce qui complète. Pour plus de détails, consultez le www.journalsaintfrançois.ca.
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